0: Je m'appelle Ariski, dit Gonflos Ier.
1: Ah,
0: oui.
1: Je suis né le 18 octobre.
0: Je suis né un 23 janvier à Versailles.
1: Moi, c'est à Brou sur Chantraine. Je suis le seul individu au monde à qui ceci est arrivé.
0: Et nul n'y peut rien.

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Tu sais, Malou, dans cette branche clinique neuropsychiatrique, à force de patience et d'inaction, j'ai pu dresser un

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